Monseigneur Maxime Massélitine, président de l'Église orthodoxe russe. Monsieur Youssef Israël, grand rabbin de Casablanca.